0: Robin, veux-tu que moi le mette sur ton chef par amourette?
1: Oui, et vous serez ma miette. Vous aurez ma ceinturette, ma aumosnière et mon frémalé. Bergeronnette, douce baiselette, donnez-le-moi votre chapelet.
0: Volontiers, mon doux amier.